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La famille Chibalonza Gahanika Moïse, la famille Chibalonza Guanika Moïse a la profonde douleur d'annoncer aux membres de la famille, amis et connaissances et collègues de service le décès de sa femme Takwinja Nyakura Ange, survenue à Bukavu en date du 11 juin 2026, dont le programme funèbre sera communiqué ultérieurement. Le décès était en Bukavu, avenue Patrice Emery Lumumba à la botte, en face de l'Assemblée provinciale du Sud Kivu. Ainsi fait à Bukavu, le 12 juin 2026, pour la famille, le responsable les signes. La famille Munandi Buendwa Jacques a la profonde douleur de vous annoncer la mort de leur petit frère Munandi Ntawakude Roi Pascal Baka, mort survenu le 11 juin 2026 à Bukavu après une longue période de maladie. Que cette nouvelle parvienne aux amis et connaissances se trouva à Kinshasa à Bukavu, aux agents de la RVA Kinshasa et Bukavu, aux agents de la DGI à Bukavu, aux agents de la DGI à Bukavu, à l'inspection provinciale des pêches et élevages à Bukavu, à la famille Kulimushi Nikodem à Bukavu, vous, à la famille Muchika à Chirimuroa, à Ngweshe, à la famille Nyamugusha à Ikoma, à la famille Maninga à Ikoma, à la famille Miigo Evariste à Bukavu, à la famille Mudero à Atanaz Kamweze, à la famille Mugaru Kakaama à Bukavu. Les obsèques ont lieu à Buolo 4, rond-point monument Chishambo. L'aîné de la famille Buendwa Chikubagira Mungu Jacques, c'est bien lui qui signe ce communiqué. 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

Matangazo mbalimbali hapa kunako Radio Maendeleo, la Société Coopérative du Kivu avec conseil d'administration Soko Kisea en sigle, invite tous ses membres à passer à ce bureau 6 avenue Nyamugo, numéro 224, commune de Kadutu, ce mercredi 10 juin 2026 à partir de 8h. Chacun muni de sa carte de membre pour le retrait de l'invitation de participation à l'Assemblée Générale du 28 juin 2026. 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À cette occasion spéciale du début de la passation des examens de test national de sélection et d'orientation scolaire et professionnelle TENASOSP, pasteur Miga Bonyagaza Bissimo Albert souhaite au nom du quartier d'Endere à son nom propre toutes les chances du monde à nos 20 élèves de toute la province du Sud qui vont en particulier et ceux du quartier d'Endere qui débutent les examens en cette date du jeudi 11 juin 2026 jusqu'au vendredi 11 juin. Un bon travail, tout en les rassurant que la concertation, le savoir-faire, la concentration, voulais-je dire, le savoir-faire, les soucis d'être en première année des humanités sont des missions auxquelles ils doivent tenir, car du temps, les fruits et les résultats de notre travail tenaient bon et fort, car l'avenir de cette nation dépend de vous. Bonne chance à toutes et à tous pour le quartier d'Endere. Pasteur Mega Bonyagaza Albert signe de s'est communiqué. 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
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À partir du 22 juin 2026, les services habilités procéderont à l'évacuation forcée de tout véhicule ou épave stationnant le long de la chaussée, et cela à charge du propriétaire. 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
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L'Union Mondiale des Anciens Élèves des Frères Maristes invite tous ces anciens de Weza, Nyangezi, ITFM Bukavu, Chololo Kisangani, Enano Kindu, Collège de Kalima, Bobokoli Kinshasa, Collège Mwanga 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Votre présence nous comblera de joie et cordiale bienvenue à tous. 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

0: 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D'abord, les titres de cette édition du journal. À la une de l'actualité, dans cette édition du journal, la journée de ce vendredi 12 juin 2026 a été tendue dans la capitale Kinshasa alors que les opposants ont tenté d'organiser les sit-ins devant les palais du peuple. Les manifestants se sont heurtés aux forces de l'ordre. On parle de plusieurs blessés parmi lesquels Martin Fayoulou et Jean-Marc Kabunda. Au sommaire également, des cas d'insécurité sont signalés à Panzi et dans la commune de Baguira, où des bandits munis d'armes à feu par certains et d'armes blanches par les autres terrorisent la population dans ce coin de la ville de Bukavu. À Baguira, par exemple, ces malfrats vont jusqu'à déshabiller les victimes après les avoir dépouillés de tous leurs biens. Et en sport, Coupe du Monde 2026, les Léopards de la RDC ont bel et bien érigé leur quartier général à Houston aux États-Unis d'Amérique, où ils sont arrivés dans la nuit de jeudi à ce vendredi. La RDC affronte le Portugal le 17 juin prochain pour son premier match de la compétition. Voilà tout pour les menus de l'actualité Radio Mindelo en plusieurs lettres. Le journal en trois titres. Mesdames et messieurs, merci et bienvenue.
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0: Direction la capitale Kinshasa pour commencer cette édition du journal. Les sit-ins projetés ce vendredi 12 juin 2026 par l'opposition congolaise au palais du peuple à Kinshasa a tourné au vinaigre. Malgré l'interdiction de l'organisation de cette activité par l'hôtel de ville de Kinshasa au motif que les palais du le peuple est un siège inviolable. Les opposants réunis au sein de la coalition C64 ont bravé la peur en y conduisant leurs militants. Selon des sources à Kinshasa, les entrées menant au palais du peuple ont été barricadées par un dispositif de la police déployé sur les lieux aux petites heures de la matinée. En essayant de franchir la ceinture policière vers le boulevard Triomphal, des heurts ont été signalés entre militants des partis de l'opposition et la police nationale congolaise. Plusieurs militants ont été blessés et conduits dans des jeeps de la police et dans les structures sanitaire. L'on rapporte aussi que Martin Fayoulou et Jean-Marc Kabound ont été blessés dans ces heurts. Augustin Bissimwa, le secrétaire général du parti politique MDVC, cofondateur de la coalition de la gauche congolaise, dirigée par Jean-Marc Kabound, indique qu'à ce stade, les recherches sont en cours pour déterminer le nombre exact des blessés et des dommages matériels. Il estime que quelle que soit l'oppression du régime en place, l'opposition congolaise ne va pas fléchir. Augustin Bissimwa est gentil ici au téléphone.
2: Il y a le président Jean-Marc Kabound qui a été blessé. Il y a le président Martin Fayoulou. Il y a l'honorable Adon Dombassi qui a été blessé par balle. Et donc, il y a beaucoup d'autres de nos militants qui ont été blessés. Et jusque-là, en tout cas, on n'a pas encore les bilans globaux. On continue à faire le monitoring. Cependant, il faut retenir que c'est vraiment déplorable dans un état de droit et qu'on puisse connaître de telles scènes. Lorsqu'on sait que nous sommes dans un régime d'information et non d'autorisation, nous avons écrit il y a une semaine à l'hôtel de ville, lui annonçant évidemment qu'on allait faire notre sit-in au palais du peuple pour s'opposer contre les changements de la constitution qui cassent les troisième mandat. Mais décidément, ils ont interdit notre manifestation. Nous avons tenu, en tout cas, à aller déposer notre mémo au palais du peuple, là où la loi est en train d'être examinée. Déjà, elle a été votée à l'Assemblée nationale.
3: Monsieur Augustin Bissimwa, pourtant, l'hôtel de ville a autorisé votre sit-in, mais a demandé que vous puissiez l'organiser dans la commune de Kasavubu et non au palais du peuple, estimant que c'est un lieu inviolable.
2: C'est n'importe quoi parce que, et dans les semaines passées, il y a les confessions religieuses soutenant les changements de la constitution avec à la tête les pasteurs et qui a organisé là-bas des cultes d'action de grâce. Alors pourquoi pense l'opposition c'est inviolable, mais lorsque c'est l'union sacrée, et c'est pas inviolable. Il y a aussi, la fois passée, la marche de l'UDPS soutenant la sanction contre Joseph Kabila. Et donc je pense que la peur a changé de camp, mais nous n'allons pas baisser la garde, on va continuer jusqu'à ce qu'il fléchisse.
0: Des propos recueillis par notre confrère Expedi Kialou et engagé les débats sur les changements de la constitution sans consensus national, tout en excluant les populations du Sud Kivu et du Nord Kivu risquent de semer le chaos en divisant les Congolais au lieu de renforcer l'unité nationale. Cette position est du collectif des organisations de la société civile du Sud Kivu pour la paix. Dans une déclaration de soutien à la position de l'Église du Christ au Congo SSC sur la révision ou les changements de la constitution, cette plateforme partage pleinement l'appel de l'SSC qui exige un dialogue démocratique national et inclusif avant d'envisager les changements de la constitution. Dans un contexte marqué par l'insécurité persistante, les conflits armée et la crise humanitaire, les collectifs des organisations de la société civile du Sud Kivu pour la paix estiment que les priorités nationales doivent être orientées vers la restauration de la paix. Face à cette situation, ces structures appellent les peuples congolais à demeurer vigilants, unis et attachés aux valeurs démocratiques, à la paix et à la cohésion nationale. Écoutons un des modérateurs de ces collectifs, Emmanuel Benguer.
4: Nous partageons pleinement l'appel de l'Église du Christ au Congo qui exige qu'un dialogue démocratique, national et inclusif soit tenu dans notre pays avant d'envisager un quelconque projet du changement ou de la révision de notre constitution. Et nous estimons que cet appel de l'ECC reste la voie idoine dans le contexte actuel de notre pays pour la sortie de la crise. Tout en réitérant notre attachement aux résolutions 2773 et 2808 du Conseil de sécurité des Nations Unies, nous estimons qu'une telle démarche constitue une voie de sagesse, de stabilité et de prévention des tensions politiques et sociales inutiles dans notre pays. Les collectifs des organisations de la société civile du Sud Kivu pour la paix exigent aux institutions de la République démocratique du Congo et aux acteurs politiques congolais de privilégier l'intérêt supérieur de la nation, de faire preuve de retenue, de responsabilité et de patriotisme.
0: Changeons de chapitre à présent pour parler insécurité dans cette édition du journal. Deux morts, une importante somme d'argent et plusieurs biens matériels emportés. C'est le bilan d'un cambriolage survenu dans la nuit de jeudi à ce vendredi 12 juin 2026 aux environs des 20h sur l'axe Moulengues-Apremier au quartier Panzi dans la commune Zibanda. Selon le chef agent de quartier Panzi, Christophe Itongwa, les deux victimes décédées sont une femme d'une soixantaine d'années, un jeune homme de 26 ans originaire du village de Nyangouloube dans les territoires des Kabarés. Il déplore la recrudescence de l'insécurité dans cette partie de la ville de Bukavu et appelle les autorités compétentes à renforcer les mesures de protection des personnes et de leurs biens. Il appelle également la population à faire preuve de vigilance et à collaborer étroitement avec les services de sécurité afin de contribuer à la lutte contre l'insécurité dans cette entité. Christophe Itongwa en parle.
5: Nous avons enregistré un cas de cambriolage la nuit du jeudi 11 au vendredi 12 juin 2026 dans le quartier Panzi. Les faits se sont déroulés aux environs de 20h et les malfaiteurs, après avoir reçu leur coup, ils ont ouvert les feux pour s'effrayer un passage. Et l'incident a provoqué une forte panique à Panzi, perturbant ainsi la circulation pendant quelques temps dans les milieux. Et le bilan fait état de plusieurs téléphones pillés, de l'argent et deux personnes mortes, dont une femme, et répondant au nom de Anne-Marie Moanamula, et habitant de Moulumoulum 3, et un jeune garçon, et répondant au nom de Bahati Bachizi, et habitant du village Nyangouloube dans les territoires de Kabare. Et face à cette situation, et nous appelons la population à faire preuve de vigilance et à dénoncer tout comportement suspect auprès des services de sécurité.
0: Chapitre insécurité toujours. Plusieurs quartiers de la commune de Bagira font face à une insécurité grandissante. Les quartiers les plus touchés sont Lumumba et Nyakavogo où depuis un moment, des hommes munis d'armes blanches attendent les passagers sur la route pendant les heures vespérales. Ces malfrats dépuient et torturent les passagers allant jusqu'à les contraindre à se déshabiller. Hélène Boudiré.
6: Les cas les plus récents est celui survenu le lundi 8 juin 2026 où un groupe de jeunes en possession des machettes a attaqué des passagers. Ces derniers ont été menacés et torturés avant d'emporter tous ce qu'ils avaient, y compris les habits qu'ils portaient. L'autre cas remonte au mercredi soir, où des bandits ont coupé les câbles électriques, alimentant plusieurs quartiers de Bagira, une situation qui plonge une grande partie de la commune dans les noirs. Cette situation est condamnée par plus d'un habitant de cette partie de la ville de Bukavu. Pour la nouvelle dynamique de la société civile, noyau communal de Bagira, les autorités devraient prendre des mesures qui s'imposent afin de garantir la sécurité des habitants et leurs biens. Sa présidente, Monique Chirimwami, en parle.
7: La nouvelle dynamique de la société civile noyau communal de Bagira dénonce avec force l'insécurité accrue qui ne cesse de se manifester du jour le jour dans notre commune. Actuellement, il ne se passe pas un seul jour sans que nous puissions faire face à une agression occasionnée par les jeunes, parce que actuellement les jeunes se mobilisent déjà dans certains coins de la commune avec des machettes, des couteaux pour agresser les gens pendant les heures tardives dont l'heure varie entre 21h et 23h. Et nous, en tant que société civile, nous sommes en train d'alerter les autorités pour qu'elles puissent prendre au sérieux vraiment cette situation d'insécurité qui ne cesse de perturber la population et de troubler l'ordre public. Mais aussi les récents cas qui datent d'une autre commune et celui où les jeunes se sont mobilisés pour aller voler des câbles au sein des installations de la SNEL. Allez-y comprendre que la situation d'insécurité que est en train de subir la commune de Baguira est vraiment alertante.
6: Précisons que plusieurs autres cas sont signalés dans des quartiers comme Tchiriri et une partie des Kacha, d'où la paix la plus d'implication des autorités. Nos efforts pour entrer en contact avec les bourgmestres de la commune de Baguira sont restés vains.
0: Insécurité toujours cette fois dans les territoires d'Idju. La société civile dans la chefferie Rubenga plaide pour le renforcement des mesures sécuritaires en faveur des civils et défenseurs des droits humains dans cette partie de la province du Sud Kivu. Ces structures-là signifient dans un entretien avec Radio Maïndéléo, les jeudi 11 juin 2026, à son président Didier Bora Mouliri, note que le premier semestre de l'année 2026 a été marqué par plusieurs cas d'assassinats suivis des cas de justice populaire, une situation qui, selon lui, a détérioré la cohésion sociale au sein de la communauté. Il alerte les organisations œuvrant dans la promotion et la protection des défenseurs des droits humains sur des attaques et menaces dont sont victimes certains acteurs sociaux d'Idju qui tentent de dénoncer les assaillants et d'autres méfaits commis dans la communauté. Le président de la société civile dans la chefferie, Rubenga Didier Bora Mouliri, en parle au micro de Richelieu Biamana, notre permanent à Idju.
8: Le deuxième semestre de l'année 2025, le premier semestre de l'année 2026 ont été marqués par plusieurs cas de tuerie au niveau du territoire d'Idju, notamment dans la chefferie Tambouka et dans la chefferie Rubenga. Les enquêtes n'ont pas suivi pour éclairer les circonstances des morts des personnes victimes et les acteurs de la société civile ont tenté de dénoncer ce qui y a fait que ces derniers soient considérés comme cibles des bandits non encore identifiés. La nuit du mardi à mercredi 13 mai 2026, la résidence de notre collègue et de

notamment la corruption, les détournements des deniers publics, les tribalismes et toutes autres pratiques susceptibles de freiner le développement de la ville. L'autorité urbaine a également encouragé les bourgmestres à multiplier les rencontres communautaires dans leurs juridictions respectives afin de renforcer la cohésion sociale, le vivre ensemble et la cohabitation pacifique entre les habitants. Abordant les défis prioritaires auxquels les communes sont confrontées, souligne Kabare Aktu, le maire a invité les nouveaux dirigeants à s'impliquer activement dans la lutte contre l'insécurité, l'insalubrité publique, ainsi que dans les actions de prévention contre la maladie à virus Ebola. Le patron de la ville a insisté sur la nécessité de poursuivre la sensibilisation des proximités afin de renforcer la vigilance communautaire et protéger la population contre les risques sanitaires. Kialangali doit en outre recommander une collaboration étroite entre les bourgmestres, chefs de quartier, cadres de base et les différents services techniques, estimant qu'une gestion participative constitue un facteur essentiel pour répondre efficacement aux préoccupations de la population. Prenant la parole à leur tour, les nouveaux bourgmestres et leurs adjoints réaffirment leur engagement à travailler dans le respect des recommandations formulées et à œuvrer pour une gestion responsable au service des citoyens. La réunion s'est achevée dans un climat d'engagement, les participants exprimant leur volonté commune de contribuer à la stabilité, à la salubrité et au développement de la ville de Bukavu, conclut Kabare Aktu.info.

C'est par cette note que nous mettons un point final à cette session d'information sur Radio Mindeléo. Merci à toutes et à tous de l'avoir suivi avec attention. Mais si vous nous avez pris en cours de diffusion, voici les rappels des titres. La journée de ce vendredi 12 juin 2026 a été tendue dans la capitale Kinshasa. Alors que les opposants ont tenté d'organiser les sit-ins devant les palais du peuple, les manifestants se sont heurtés aux forces de l'ordre. On parle de plusieurs blessés parmi lesquels Martin Fayoulou et Jean-Marc Kabound. Et des cas d'insécurité sont signalés à Pansi et dans la commune de Baguira, où des bandits munis d'armes à feu par certains et d'armes blanches par les autres terrorisent la population dans ce coin de la ville de Bukavu. À Baguira, par exemple, ces malfrats vont jusqu'à déshabiller les victimes après les avoir dépillés de tous leurs biens. Et en sport, Coupe du Monde 2026, les Léopards de la RDC ont bel et bien érigé leur quartier général à Houston aux États-Unis, où ils sont arrivés dans la nuit de jeudi à ce vendredi. La RDC affronte le Portugal le 17 juin prochain pour son premier match de la compétition. La mise en onde était celle d'Emile Mouine dans la présentation Héritier Boroto. Excellente suite et bonne humeur chez vous en compagnie des programmes des Radio Mindeléo. 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D'ici là, portez-vous bien, prenez soin de vous et surtout de vos proches. Chaque jour est une vie. Au revoir.

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0: Madame, Monsieur, bonjour. Le sit-in projeté vendredi 12 juin par l'opposition congolaise au palais du peuple à Kinshasa a tourné au vinaigre. Malgré l'interdiction de l'organisation de cette activité par l'hôtel de ville de Kinshasa, au motif que le palais du peuple est un siège inviolable, les opposants réunis au sein de la coalition C64 ont bravé la peur en y conduisant leurs militants. De heurts ont été signalés entre militants des partis de l'opposition et la police nationale congolaise. Plusieurs militants ont été blessés et conduits dans des jeeps de la police et dans les structures sanitaires. L'on rapporte aussi que Martin Fayoulou et Jean-Marc Kabunda ont été blessés dans ce heurt. Pour en parler, nous recevons Augustin Bissimo, secrétaire général du parti politique MDVC, cofondateur de la coalition de la gauche congolaise dirigée par Jean-Marc Kabunda, qui indique que quelle que soit l'oppression du régime en place, l'opposition congolaise ne va pas fléchir. Parlons-en, le reçoit ce jour. Augustin Bissimo est joint au téléphone. Monsieur Augustin Bissimo, bonjour.
1: Bonjour, monsieur Xedi, et salut à tous les auditeurs de la radio Maïna.
0: Vous êtes dans les environs du palais du peuple à Kinshasa, aux côtés d'autres opposants congolais. Vous vous êtes mobilisé pour participer à un sit-in à l'Assemblée nationale pour vous opposer au projet de changement de la Constitution. Mais l'initiative que vous avez initiée a été interdite par l'hôtel de ville de Kinshasa et l'activité a été sanctionnée par des scènes de violence. Nous apprenons qu'il y a plusieurs blessés. Est-ce qu'à ce stade, on peut savoir le nombre des blessés et les dommages qui ont été causés dans ces heurts?
1: D'abord, il faut dire de prime abord que c'est difficile de donner les bilans global parce qu'on continue à faire des monitoring. Mais à cette étape, déjà, on peut dire qu'il y a le président Jean-Marc Kabunda qui a été blessé. Il y a le président Martin Fayoulou, il y a l'honorable Adon Dombassi qui a été blessé par balle. Et donc, il y a beaucoup d'autres de nos militants qui ont été blessés. Et jusque-là, en tout cas, on n'a pas encore été en global. On continue à faire le monitoring. Cependant, il faut retenir que c'est vraiment déplorable dans un état de droit et qu'on puisse connaître de telles scènes. Lorsqu'on sait que nous sommes dans un régime d'information et non d'autorisation, nous avons écrit il y a une semaine à l'hôtel de ville, lui annonçant évidemment qu'on allait faire notre sit-in au palais du peuple pour s'opposer contre les changements de la constitution qui cassent les troisième mandat. Mais décidément, ils ont interdit notre manifestation. C'est comme ça que n'étant pas dans un régime d'autorisation, nous avons tenu en tout cas à aller déposer notre mémo au palais du peuple, là où la loi est en train d'être examinée déjà. Elle a été votée à l'Assemblée nationale et va être transmise au Sénat pour seconde lecture. Et donc c'est là qu'il fallait qu'on dépose notre mémo. Mais l'hôtel de ville a orienté dans un autre site,
0: monsieur,
1: et qui n'a rien à voir.
0: Monsieur Augustin Bissimo, pourtant l'hôtel de ville a autorisé votre sit-in, mais a demandé que vous puissiez l'organiser dans la commune de Kasavubu et non au palais du peuple, estimant que c'est un lieu inviolable.
1: Non, mais c'est du n'importe quoi, parce que dans les semaines passées, il y a les confessions religieuses soutenant les changements de la constitution, avec à la tête les pasteurs et la mafia qui a organisé là-bas des cultes d'action de grâce. Et il y a également le ministre Gassotino qui a organisé là-bas des manifestations devant les palais du peuple. Alors pourquoi pense l'opposition c'est inviolable? Mais lorsque c'est l'union sacrée, c'est pas inviolable. Il y a aussi, la fois passée, la marche de l'UDPS soutenant évidemment la sanction contre Joseph Kabila. Cette marche a eu comme point d'échec au palais du peuple. Et donc, pourquoi à ce moment-là, ça n'a pas été inviolable? Pourquoi c'est inviolable lorsqu'il s'agit de l'opposition? Et donc, je pense que la peur a changé de camp. Si hier, on parlait de l'opposition YPT ou l'opposition facile, M. Anzana, aujourd'hui, on a vu un dispositif sécuritaire, n'est-ce pas, qui a été mis en place. On a vu l'armée mobilisée partout à Kinshasa. On a vu la garde républicaine, la police soutenue par les milices de l'UDPS avec machette à la main. Et donc, nous pensons que c'est déplorable. J'ai l'impression qu'on voulait, intenter à la vie de Jean-Marc Kabunda et Martin Fayoulou. Et on a l'impression que le projet était de pouvoir vraiment couper la tête de l'opposition pour l'affaiblir davantage. Mais nous n'allons pas baisser la garde. Nous sommes dans un état de droit. On va continuer jusqu'à ce qu'ils fléchissent. On ne peut pas entamer les changements de la Constitution pendant que l'Est est dans les centres. Donc on ne peut pas aujourd'hui, la priorité c'est d'abord la paix et la sécurité. C'est la restauration de l'autorité de l'État. Si on veut balkaniser ce pays, nous allons nous opposer contre tout plan de nature à balkaniser ce pays. Et donc on n'est pas d'accord avec ça. Messieurs les journalistes, écoutez, pourquoi changer la Constitution? La Constitution ici a 229 articles. Et de ces 229 articles, il y a seulement 8 matières qui sont interdites de révision parce qu'elles frappaient d'intangibilité. Comment est-ce qu'on peut empêcher un gouvernement à réviser d'autres matières, mais il se met parce que l'article 218 autorise la révision de la Constitution? Mais d'où vient que pour adapter la Constitution aux réalités actuelles, ils veulent à tout prix changer la Constitution alors qu'il y a la révision qui est autorisée? Et donc, nous pensons qu'ici, c'est tout à fait clair que l'on veut permettre à Tshisekedi d'avoir un autre mandat pour rester éternellement. Et nous ne disons, nous ne voulons pas, en tout cas nous disons, ça ne passera pas à moins qu'on tue tout le monde.
2: Et qu'allez-vous faire pour faire entendre votre voix, sachant que la police n'a pas été tendre avec vous aujourd'hui?
1: Non, il y a toute une autre série de manifestations prévues. Et donc, on ne va pas, s'ils sont déterminés à tuer tout le monde, nous allons lâcher que lorsqu'on aura tué tout le monde. Et c'est ça les combats, on va continuer. Et donc, nous pensons, on a constaté évidemment qu'ils sont armés. Nous venons main nue, mais main nue, on va les plaquer au sol jusqu'à ce qu'il arrête avec ses projets macabres tentant à balkaniser notre pays et ses projets tendant évidemment à avoir un troisième mandat. Et parce que ça, c'est un recul démocratique. Et déjà, on a accepté avec les constituants originaires, on a accepté principe soit, n'est-ce pas, de mandat dictatif. Mais lorsqu'on veut rester au pouvoir tous les jours, et on nous dit tant que Kagame sera là, Tshisekedi va rester au pouvoir, mais est-ce que sur plus de 100 millions d'habitants, Tshisekedi est le seul intelligent? Mais entre-temps, est-ce que nous sommes ici dans ce qu'on appelle Kiberdaï? C'est celui-là qui n'a pas réussi à maintenir l'intégrité du territoire national, c'est celui qu'on veut encore qu'il reste, c'est celui-là qui, jusqu'au stade actuel, n'a pas réussi, n'est-ce pas, à asseoir l'économie de notre pays, c'est celui-là qui n'a pas réussi à stabiliser, n'est-ce pas, les cadres macroéconomiques, c'est celui-là qu'on veut qu'il continue. Mais on est dans quel pays là? Vous héritez un pays réuni dans tous ces territoires, dans tous ces 145 territoires, et vous perdez certains territoires parce que vous n'avez pas été en mesure de sécuriser la population, et c'est vous qui réclamez qu'il faut à tout prix que ce soit vous. Nous disons non, ça ne passera pas.
2: Monsieur Augustin Bissimoi, pourquoi vous voulez essentiellement un coup de force? Pourtant, par voie de référendum, le souverain primaire peut décider ou non de changer ou de maintenir l'ancienne constitution.
1: C'est une absurdité. Est-ce qu'il y a un référendum qu'on organise pour poser la question à la population si oui ou non il faut changer la constitution? Non, mais quand vous lisez la loi référendaire, vous allez constater qu'à partir de l'article 4, vous allez aussi à l'article 40, 41, 42, eh bien, cette loi-là donne une mission supplémentaire aux parlementaires. Entre-temps, la Constitution, à son article 100 et 101 et suivant, donne, a déjà clarifié les vraies missions des parlementaires, en ce que ces missions sont à trois, celles de légiférer, de contrôler et de représentation. Mais cette loi donne aux parlementaires une seconde mission, n'est-ce pas, de rédiger la Constitution et de s'émuer en assemblée constituante. Qui lui a donné cette mission-là? Parce que le pouvoir du parlementaire, en tant que pouvoir, n'est-ce pas, constituant dérivé, c'est un pouvoir limité seulement à la seule révision. Mais lorsqu'on lui donne par une loi une autre mission que la Constitution ne lui a jamais conférée, eh bien, nous sommes dans une grave violation. Entre-temps, l'article 5, qui sont en train d'interpréter à tort et à travers, eh bien, et la Constitution a prévu trois cas seulement dans lesquels on peut organiser un référendum. Nul n'a jamais pensé au référendum optionnel. La Constitution ici n'a jamais prévu ce mécanisme. Il y a à l'article 2, vous trouvez un référendum lorsqu'il s'agit de déplacer la capitale dans une autre ville. Vous êtes à l'article, n'est-ce pas, à l'article 140, où on vous dit qu'on peut passer au référendum lorsqu'il s'agit, n'est-ce pas, de céder un territoire. Plutôt 114. Alors, on vous dit qu'il faut procéder au référendum Lorsqu'il s'agit, n'est-ce pas, de la révision de la Constitution, nous sommes à l'article 218. Et là, on dit que toutefois, il n'y a pas de référendum lorsque le Parlement adopte aux trois quarts. Et donc, on ne sait pas, on est dans quoi, ces éléments. Donc, j'ai parlé ici de l'article 314 qui nous dit qu'il y a référendum lorsque l'on veut céder un territoire. Mais jamais un référendum sur la destruction de la Constitution, parce que la Constitution ne peut pas prévoir ces mécanismes d'autodestruction. Elle prévoit plutôt les mécanismes de protection. C'est qu'à l'article 74, le président de la République prête serment et il s'engage devant Dieu et devant la nation à respecter la Constitution, défendre l'intégrité du territoire national. C'est ainsi qu'à l'article 64, alinéa 2, on vous demande, on vous dit que toute violation de la Constitution constitue un renversement, n'est-ce pas, de l'origine du régime constitutionnel et qui constitue une infraction imprescriptible de la haute trahison. Et donc, nous sommes là en train de parler droit. C'est-à-dire que ici, si on veut parler du changement de la Constitution, il faut que ce soit, que ça soit clair. Il ne s'agit pas là d'un débat juridique, c'est un débat politique qui rencontre les coups d'État, qui rencontre, n'est-ce pas, la rébellion contre les institutions et contre les régimes constitutionnels. Et là, tout citoyen a le devoir de faire échec à tous ceux-là qui veulent, n'est-ce pas, prendre le pouvoir par la violation de la Constitution. C'est ça le débat.
2: Augustin Bissimon, nous vous disons merci.
1: C'est nous qui vous remercions.
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La famille Chibalonza Guhanika Moise a la profonde douleur d'annoncer aux membres de la famille, amis et connaissances, collègues de service, le décès de sa femme Ntakwinja Nyakura Ange, mort survenu à Bukavu en date du 11 juin 2026, dont le programme funèbre sera communiqué ultérieurement. Notez bien, le décès se tient à Bukavu, avenue Patrice Emery Lumumba, à la Botte, en face de l'Assemblée provinciale du Sud Kivu. Ainsi fait à Bukavu, le 12 juin 2026, pour la famille, le communiqué est signé par les responsables. C'est avec une profonde douleur que la famille Buhendwa Mwimangire Jean Berkima se vous informe du décès de leur chère maman, Mushengezi Zihindula Wilfried, de mort survenue à l'hôpital général de référence de Bukavu. Que cette triste nouvelle parvienne à tous les membres de la famille et amis suivants. Famille Mushengezi à Bagira, à Chiherano et à Kinshasa. La famille Malekezi au Kanteve, la famille Shabani à Karale, la famille Chiza Mathias Chimunda à Goma et à Kinshasa. Nos condoléances s'adressent également à la famille Chibonga à Walungu et au Kanteve, à la famille Paterne, à la famille Mulumiodehua à Bagira, à la famille Masudi, à la famille Mubagwa à Bukavu et en Belgique, à la famille Safari à Karale, à la famille Biringanine à Karale et à la famille Kashemwa, famille Namuijima Mirindi, à la famille ecclésiastique de la 8e CEPAC Karale et 8e CEPAC Dotane, respectivement à Karale et sur Avenue Nyofu, et à tous les membres de la famille partout où ils se trouvent. Le décès se tient au domicile de la famille sur Avenue Nyofu, situé à l'entrée de chez Mobutu. La cérémonie d'adieu se déroulera en présence des proches amis, où nous honorerons la mémoire de Maman Mushengezi Zihindula Wilfried, que son âme repose en paix et que son souvenir demeure vivant dans nos cœurs. La famille Buhendwa Mwimangire Jean Berkima signe le présent communiqué. La grande famille Moussole a la profonde douleur d'annoncer aux parents, amis et connaissances le décès de leur fille, sœur, mère, grand-mère et belle-mère, Maman Moussole Feza Charlotte, mort survenue le 28 mai 2026 à Kinshasa. En ce moment de dure épreuve, la famille Moussole tient à exprimer sa profonde gratitude et ses sincères remerciements à toutes les personnes proches, collègues et connaissances qui l'ont accompagnée, soutenue et renforcée par la présence, leurs prières ainsi que leurs messages de compassion depuis le jour de son décès, le 28 mai jusqu'à ce jour. Que Dieu vous bénisse abondamment. Programme des obsèques à Kinshasa, samedi 13 juin 2026, veillée mortuaire dans la salle Ave Maria sur boulevard du 24 novembre, référence hôpital des cinquantenaires, à 8h juste mise en place, à 18h accueil, à 19h messe, à 20h30 débit de la veillée, 21h30 biographie et témoignage, 23h juste musique. Dimanche 14 juin 2026, à 8h juste levée du corps de la morgue des cliniques Ngaliema. Levée du corps de la morgue de la clinique Ngaliema à 8h30, exposition du corps à la salle Ave Maria, 9h juste prédication, 9h30 biographie, 10h juste dépôt de gerbes et à 10h30 mot de famille. À 11h, honneur militaire, 11h30 départ pour le cimetière Nécropole 1, entrée terre et ciel, 14h30 bain de consolation à la salle Ave Maria, repose en paix, nous ne t'oublierons jamais. À Bukavu, le programme se présente comme suit. Samedi 13 juin 2026, recueillement et veillée mortuaire au domicile familial 6 avenue Mahenge numéro 12, quartier Nyamugo, commune de Kadutu à Bukavu à partir de 18h. Dimanche 14 juin 2026, journée de l'inhumation 8h30, rassemblement des membres de la famille et proches au domicile familial à 9h juste jusqu'à 11h, qu'ils témoignent de la famille, 11h juste jusqu'à 15h.
Liaison avec Kinshasa sur YouTube. À 15h, juste bain de consolation au domicile familial. Le Seigneur a donné, le Seigneur a repris. Que le nom du Seigneur soit béni. Job chapitre 1, verset 21. Ce communiqué tient lieu de faire part pour la famille Moussole Maharaza Nyabanger Emmanuel. Signe le présent communiqué. 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
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Le département des jeunes du centre évangélique Rehema Bukavu vous invite à participer à une journée d'action de grâce qu'il organise vendredi 19 juin 2026 à partir de 14h30 au sein de leur église Rehema. 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Les invités dans cette célébration sont tous les jeunes de la ville, les finalistes des 6e, des 8e et des universitaires, les chorales invitées et les adorateurs, Irenge Pacros, GSP Musique, Gedeo Mpenge, CRP Betani, Bikulo Prince, Gulgal Temple, Chorale Tumaini, 5e Sel Paozana, et Cœur de Louange de l'Église Rehema pour les prélides et animations. 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Aimé Samuel Ndiye Meweka Saini ou qui signe le présent communiqué. 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

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Alô, vous parlez quoi brancher, quoi brancher, quoi brancher, parce que Boroto, héritier, Thierry Boroto, Thierry Boroto, héritier Boroto, héritier Boroto, mon chef, je vous salue, bon week-end et bon écoute de l'émission. Je vous salue, mon chef, maman, déjà Moulindoa il peut très bien scotcher maintenant il y a Pasteur Barton et vous signez maintenant Jean-Claude Ngade Jean-Claude Ndage Jean-Claude Ndage maintenant on a fait émission ça y maintenant il y a Moutou Banaïta Poutina et à Chizoum Taouli Romano Emile Moindo il est une technique il a tout fait maintenant il y a ma côté à pas ou qu'est-ce qu'il y a 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

0: 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Vous étiez nombreuses. Je vous ai vu. J'étais en face de vous. Les liseene. Les anciennes liseene. Vous avez représenté toutes les liseene. 90 ans après, 90 ans après, 90 ans après, les lycéennes ont fêté, vous le savez, la semaine passée, balikwa na misa, balycéennes, balikwa palais, hein, baka fêté, kou lycée, baka yena mabikwanga, par-ci, par-là, hein, na banendelea kufanya ma fête. Parce que moi, je suis enseignant au lycée Ouima, je dois féliciter toutes les lycéennes, je dois aussi féliciter la congrégation des mères et maîtres balé ba ba sœur mais balé quoi n'a géré parler 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Merci Fadhili. Eric Charula toujours scotché na Kadutu. Merci beaucoup monsieur Eric Charula. Bonjour Edo, j'ai t'appelé depuis le début de l'émission, je ne t'ai pas trouvé. Ah, merci beaucoup. Dodo Star, bonjour Edonaz, bonjour à auditeur Yote, tout comme Mazingira Safi, c'est-à-dire Salongo. Oh, ah, y a Dodo Star, y a Dodo Star. 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
1: 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Georges Miigou, bonjour et bon week-end, c'est vrai. Patapiga le 4 juillet. On a déjà conclu avec Patrick Coffrefort. Tout est prêt. Ah, il y a Georges Miigou. Pourquoi est-ce qu'il y a battu à Bagdad? Il y a Georges Miigou et Ali Malizak. Il y a Georges Miigou. Tu quoi, Tchana, tu quoi, on a un athéna. On a ma vie. Quoi, on a ta la caca. Madame Aimé, n'a pas salué, non, on a fait émission. Et d'autres, tu quoi, Bagira, ou les Toufoura, Isha, San. N'a merci pour présence. Ah, merci beaucoup, madame. Aimé. Bonjour Moukouba, je suis Moïse depuis l'hôpital général. Je vous capte 5 sur 5. Ah, Nakusalimien Nouguyan, pas le coup général. Auditeur inconditionnel, j'avais Chifouliro, mon chroniqueur Edo, Niambi et Kwanza bien. Ouko a édition Gani Moulisse Ouima. Je vous salue, papa Edo. Et Chifouliro, mini fondation à Moulisse Ouima. 2010-2014, 2009-10-11-12-13-14, 15-16-17, 18 d'ailleurs, oui, oui, 2019, je pense, une année avant mon mariage. Bonjour Edo, scotché sur radio avec l'émission Tribune des artistes, ingénieur Lombardini. Lombardie n'a pas salué Kakango. Jackson Kabasele. 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Samedi Kaka. A pas dimanche. Bonjour Mouze. À l'écoute. Merci Jackson Kabasele. Moutonanga. Djana Touli Zika, artiste, les paroliers, Thierry Kinzo, les juifs. Thierry Kinzo, les juifs, que ton âme se repose en paix. Grand artiste, compositeur, Moutou Abatou, allez dire reposer, hein? Grand formateur, Kwamani ou pour musique. Artiste, compositeur. 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
1: 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Bonjour Aedo, nous sommes à l'écoute de notre chère émission Tribune de Star depuis Bandal. C'est notre auditeur Moïse Mastaki. 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

0: 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Bonjour et bon week-end.
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2: Oui, jambo Edo Gairanzi, jambo Radio Maendeleo, jambo Tribune des Artistes. Veut dire jambo les amoureux de la bonne musique, bafane à Tonto Somotro, bafane à Frank Isale Rossignol, bafane à Tomik Ebende Ofet. Nous vous aimons, nous vous saluons. 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Lui, il nous suit en direct tel que vous l'aviez dit au début de l'émission. 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Voilà.
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0: est-ce qu'on dit? Non,
2: non. Yaza Kuna, il faut rejoindre les États-Unis pour voir les matchs, pour participer. Qu'on rencontre tout na Portugal quoi.
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0: On a vu les buts. Donc ça c'est de l'art. Nanjo manamina c'est une tribune des artistes. Vous vous êtes artiste parce qu'on a conseillé battu ici à Kupanga. Ça c'est de l'art. Voilà. Maman Linda, prochainement, d'accord invité pour émission. J'ai quasi marre au lamu qui est 7h30. Ou qui te expliquer vu les buts yote, ou expliquer open mic en direct. Comme ça, vos auditeurs vont couler. Na tu comment y a Karibu Café quand même. Karibu Café a fait son temps. Est-ce que pas le gonakwa café?
1: Iko.
0: Je vais aller te Karibu Café.
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0: 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Linda Karibu Café open mic Léo à partir à 15h.
1: 18h. À partir à 18h.
0: 18h. Voilà. 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
0: Très bien. Merci beaucoup et bon weekend à vous,
1: merci
0: madame PDG
1: beaucoup.
0: Linda.
1: Merci.
0: Voilà. Ah voilà, tuzakuloga nini lisusu.
2: Oui.
0: Tulikuwa nasema déjà Somotro, tonton Somotro.
2: Oui, le roi Nzingankuvu. Na ukiba Nzingankuvu va komi pe bele. Merci quand même, Elaxiki. Voilà. Nous sommes déjà copiés quelque part, interprétés quelque part. Oui. C'est que ça va quoi.
0: Ça va.
2: Vous voyez, monsieur Edo, avec tout le respect, la nécessité, l'importance, et tout le monde a dit Radio Mandele, grande émission.
0: T'as la tribune
2: des artistes. Artistes. Voilà, c'est pourquoi, bah, tout ça chier,
0: oui.
2: Bah, tonton Somotro, artiste à Tomike Bindi. Nous, quand on passe dans une émission, il faut que ça soit une grande émission, une émission avec ampleur. Donc, il y a une radio, il y a un journaliste chroniqueur, il y a une déontologie, il y a un journalisme, il y a une question, il y a une question, il y a un cadre, il y a un cadre, il y a un cadre, il y a un cadre,
0: il y a
2: un énervé, il y a un
0: musique.
2: Voilà.
0: Il
2: y a une émission, voilà, c'est pourquoi ils sont de privilège à Kawa pour Awa, Bafoula Biso Awa, dans l'émission.
0: Est-ce qu'on a fait ma vie comme Goufou?
2: Alors, je disais que mieux comme émission fulani fulani, c'est pourquoi nous avons chié avec Atomique et Bendia Frank Isali Rossignol. On a dit réservé à Pita Pita comme émission, wenye, à una kichwa na mugongo. Ou ce qui est pas ta ma question, si moi, zenya skadré, na objectif et na bit à émission, on a qui a kouta que tu as passé ton temps inutile. Alors, ou l'hypothèse à Kati, avec quoi vienne ou liende, anjo vienne ou l'écoute à couler. Faute à nini journaliste, et à professionnalisme, et à maturité. Voilà, alors c'est un conseil à passant. Niko va conseiller valer vana djua si c'est même tout.
3: Ah, on a mis
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3: Non.
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2: normal.
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2: na nouveauté mko na nini tu es venu à l'émission et tu l'as terminé avec ta vie privée. On comprend que ce n'était pas une émission musicale.
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2: Oui.
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2: 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Parce que Atomique Bende c'est une entreprise, une société musicale, il y a réunir ma tête professionnelle en musique, les artistes et musiciens professionnels, les leaders, les sous conduite. Il y a les professeurs Mutu Muzima, Frank Isali Rossignol.
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2: Bon, malheureusement
3: définir.
2: Ce que tu préparais le coup. Alors, niko hapa ni juu ya événement à soirée.
3: Ah, non non, tu redis pas là. Tu t'as fait pas le événement à soirée. Tu as tout le temps.
2: Oui oui.
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2: 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Je suis une des stars vraiment. 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
2: C'est mon président, mon leader.
3: Voilà.
2: Oui.
3: Ah. Orchestre, oui. Quoi, qui va?
2: Bon, vous savez, ma question, Nizako, ma réponse, Nizango.
3: Mais j'ai vu, Hacha, ma habite, ville.
2: Mais ça, papa, quand il a dit qu'on a voyagé, on est dans Nairobi, Kubataftia, Kubataftia, Jama, on a voyagé à Nanani, mon nom.
3: Ma mère.
2: Voilà. C'est qu'il y a aussi. 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
2: Mais tu as le seule personne, la seule personne, le seul musicien, Oyoyembela, roi Philippe de Belgique.
3: Oui.
2: Ce qui est la maison présidentielle, et la maison royale, la Belgique.
3: Photo na Oyope.
2: Photo na ngana roi Philippe. Roi Zingakou, roi Philippe. Et puis photo des circonstances.
3: Musicien.
2: Musicien
3: Issa Rossignol.
2: Ouais. À 5 ans, on a place du 24.
3: Musicien Issa Rossignol.
2: Musicien Franck Issa Rossignol.
3: Et les
2: Léo Moubodega. Ah, je suis non. Danger. J'ai zombé ta ma carte, mon roi Licolo.
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3: Oui oui. Na yoki, c'est la capitale. C'est la capitale.
2: Quelle capitale aujourd'hui? Et ça parmi la capitale Afrique d'ici.
3: Capitale
2: Afrique d'ici, les gens ont la capitale politique, administrative, économique.
3: Johannesburg, c'est ça?
2: Ah, il doit être tout écoutant la géographie, ou à tout n'est plus sa musique.
3: Ah,
2: Ivan. Non, non, non, non, non, non, non, non, non, non, et puis pour votre information, mes musiciens, Bazawan, ils sont mieux payés par Franck Issa Rossignol. Balia a bien qu'on a quelques missions avec un.
3: Ma mission, vous l'avez dit? Ma mission, y'a quoi?
2: Baza na école, bako mata na entreprise.
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3: Nana tanga lingala papa. Six ans na tanga lingala. Ma su ki théologue, no?
2: Voilà.
3: J'ai dit les langues.
2: Là, je suis convaincu.
3: Mais alors, Nicolas, tu es un auditeur. Où soutiens mon auditeur, mon lingala. Auditeur, qu'on a poté.
2: Mais bateau à mingina, qu'on a une fois ta venina pour qu'il soit il y a maîtrisé bien. Il faut ils ont droit aussi à
3: conduire. Où tu n'as embrié, vous? Maman Sammy, maman Mimi, maître docteur Eddy Mouigiri. Au moins, il s'occupe. Ça perd.
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2: 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Bébé, c'est que le président Zapson nous félicitations. Alors, il y a que développer contre Satisfait d'amour, tout lui encourager, tout lui féliciter. Va aller voir tout quand même venir. Va lui voir qu'avril, va lui toquer. 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
1: Voilà.
0: Ok. Félicitation.
1: Merci beaucoup. Merci.
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1: 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On comprend c'est que comme une comme studio c'est toute une fête. Et les déclarants héritiers Itelo. Professeur David Zibugeme. Bah bon, toi tu veux venir combattre parce que par rapport non par rapport, il nous a donné faux.
0: Je vais lire les chansons.
1: Ils sont nombreux, ils vont contribuer, ils vont intervenir, ils vont aller pas qu'à tout, ils vont contribuer. J'ai une liste là de quelques.
0: Audio ni 50 dollars quoi, de Gaulle.
1: Ah pas non, voici de 1000 fois audio à 50 dollars.
0: Non, non, non. Va tout 8, on n'allait pas 50. Non, non. 8 dollars, 8 dollars.
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1: 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Kuji déstresser. Oui, oui. Comprends? C'est Linda. La musique qui fait ça. Linda oui, mama Linda, voilà. Una comprends? 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Il faut unaenda musique kucheza ni kujitunza. 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
0: 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Trois fois un message, c'est bon. 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Bonjour, Baba Edwin, et bon week-end à vous. 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
0: 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Bonjour à Edo et surtout bonne émission. 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
1: 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C'est 18h. Parle ku bodega ku hôtel résidence. 18h, s'il vous plaît. 18h. Tu connais l'habitude à respecter R, surtout R à débit, jour. Par rapport à ma circonstance, à ma situation, c'est tout quoi, moi. Parfois, bah, quoi, on a un qui fait ça, fulani. Il faut musique na 4. 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
1: 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Il a toujours été avec nous. Voilà. Le programme est écolé. Il y a tout mis que bené des fois. 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Kuile consolation yenye mutapata avec les champions Issa Rossignol na équipe yote ya Tommy Kebende au grand complet.
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1: C'est une émission très très suivie puis par les fans.
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0: C'est exactement 12 heures, c'est une nouvelle édition du journal sur Radio Mindeléo. Au sommaire, la journée d'hier, vendredi 12 juin, a été tendue dans la capitale Kinshasa. Alors que les opposants tentaient d'organiser un sit-in devant le palais du peuple, les manifestants se sont heurtés aux forces de l'ordre ainsi qu'à certains militants de l'UDPS estiment l'opposition. Des accusations que le parti présidentiel conteste, estimant que certains individus auraient été utilisés pour orienter les accusations contre les camps au pouvoir. On en parle dans cette édition du journal. Également dans cette édition, après un mois de suspension, le trafic a repris sur la route nationale numéro 5 sur les tronçons Kamanyola-Luvungi dans le territoire d'Uvira. Des véhicules et motos bloqués à Kamanyola et Luvungi ont été autorisés à poursuivre leur route. En sport, poursuite de la Coupe du Monde 2026, c'est samedi 13 juin 2026, avec plusieurs rencontres au programme. Le choc de la soirée prévoit Maroc-Brésil. On revient également sur les résultats de cette prestigieuse compétition dans ce radio-journal. La technique est assurée par Alain Zar au microphone pour la présentation. Je suis Omer Moudekereza. Mesdames et messieurs, vous suivez Radio Mindeléo, celle que vous informe par un instant. C'est tout pour les titres. Place à présent détail. Direction capitale Kinshasa pour débuter cette édition du journal. Le sit-in propos projeté hier vendredi 12 juin par l'opposition congolaise au palais du peuple à Kinshasa a tourné au vinaigre. Malgré l'interdiction de l'organisation de cette activité par l'hôtel des villes de Kinshasa, au motif que le palais du peuple est un siège inviolable, les opposants réunis au sein de la coalition C64 ont bravé la peur en y conduisant leurs militants. Selon des sources à Kinshasa, les entrées menant au palais du peuple ont été barricadées par un dispositif de la police déployé sur les lieux aux petites heures de la matinée. En essayant de franchir la ceinture policière vers le boulevard Triomphal, des heurts ont été signalés entre militants du parti de l'opposition et la police nationale congolaise. Plusieurs militants ont été blessés et conduits dans des jeeps de la police et dans les structures sanitaires. On rapporte aussi que Martin Fayoulou, Jean-Marc Kabunda ont été blessés dans ces heurts. Augustin Bissimoua, le secrétaire général du parti politique MDVC, cofondateur de la coalition de la gauche congolaise, dirigé par Jean-Marc Kabound, indique qu'à ce stade, les recherches sont en cours pour déterminer le nombre exact des blessés et des dommages matériels. Il estime que, quelle que soit l'oppression du régime en place, l'opposition congolaise ne va pas fléchir. Augustin Bissimoua et Jean au téléphone.
1: Il y a le président Jean-Marc Kabound qui a été blessé. Il y a le président Martin Fayoulou. Il y a l'honorable Adon Gombassi qui a été blessé par balle, et donc il y a beaucoup d'autres de nos militants qui ont été blessés, et jusque-là, en tout cas, on n'a pas encore été en combat, on continue à faire le monitoring. Cependant, il faut retenir que c'est vraiment déplorable dans un état de droit et qu'on puisse connaître de telles scènes. Lorsqu'on sait que nous sommes dans un régime d'information et non d'autorisation, nous avons écrit il y a une semaine à l'hôtel de ville, lui annonçant évidemment qu'on allait faire notre sit-in au palais du peuple pour s'opposer contre les changements de la constitution qui casse les troisième mandat. Mais décidément, ils ont interdit notre manifestation. Nous avons tenu, en tout cas, à aller déposer notre mémo au palais du peuple, là où la loi est en train d'être examinée déjà. Elle a été votée à l'Assemblée nationale.
2: Ah, monsieur Augustin Bissimoua, pourtant, l'hôtel de ville a autorisé votre sit-in, mais a demandé que vous puissiez l'organiser dans la commune de Kassavubu et non au palais du peuple, estimant que c'est un lieu inviolable.
1: C'est n'importe quoi, parce que dans les semaines passées, il y a les confessions religieuses soutenant les changements de la constitution avec à la tête les pasteurs Eltiva qui a organisé là-bas des cultes d'action de grâce. Alors pourquoi pense l'opposition c'est inviolable, mais lorsque c'est lieu sacré, c'est pas inviolable. Il y a aussi la fois passée la marche de l'UDPS soutenant la sanction contre Joseph Kabila. Et donc je pense que la peur a changé de camp, mais nous n'allons pas baisser la garde, on va continuer jusqu'à ce qu'il fléchisse.
0: Augustin Kabouya dans ses propos recueillis, Augustin Bissimoua dans ses propos recueillis par Expedi Kialou. Et mesdames et messieurs, vous avez suivi Augustin Bissimoua qui évoque la force du progrès proche de l'UDPS. Alors l'UDPS conteste les accusations de l'opposition, mettant en cause la force du progrès, mouvement des jeunes proches du parti présidentiel, dans les violences survenues vendredi 12 juin à Kinshasa lors de la manifestation de la coalition 64-C64 contre un éventuel changement de la constitution et une proposition de loi sur le référendum. S'exprimant après les incidents enregistrés aux abords du Palais du Peuple, le secrétaire général de l'UDPS, Augustin Kabuya, a mis en doute la version présentée par les organisateurs de la marche. Il rejette toute implication de la force du progrès, estimant que certains individus auraient été utilisés pour orienter les accusations contre les camps présidentiels. Le parti au pouvoir dénonce une stratégie de provocation, affirmant que la manifestation initialement annoncée comme un sit-in aurait évolué vers une situation tendue dans le but de provoquer une réaction des autorités. Augustin Kabuya affirme également que les événements auraient été planifiés et remet en cause les bilans des victimes annoncés par l'opposition, évoquant la circulation des fausses images sur les réseaux sociaux. La manifestation interdite par les autorités provinciales avait donné lieu à des affrontements et à l'usage des gaz lacrymogènes aux abords du Palais du Peuple. Aucune réaction officielle du gouvernement n'avait encore été enregistrée au moment de la publication. Et pendant ces temps, engager les débats sur les changements de la Constitution sans consensus national, tout en excluant les populations du Sud Kivu et du Nord Kivu, risque de semer le chaos en divisant les Congolais au lieu de renforcer l'unité nationale. Cette position est du collectif des organisations de la société civile du Sud Kivu pour la paix dans une déclaration de soutien à la position de l'Église du Christ au Congo SCC sur la révision ou le changement de la Constitution. Cette plateforme partage pleinement l'appel de l'SCC qui exige un dialogue démocratique, national et inclusif avant d'envisager le changement de la Constitution. Dans un contexte marqué par l'insécurité persistante, les conflits armés et la crise humanitaire, le collectif des organisations de la société civile du Sud Kivu pour la paix estime que les priorités nationales doivent être orientées vers la restauration de la paix. Face à cette situation, cette structure appelle le peuple congolais à demeurer vigilant, uni et attaché aux valeurs démocratiques, à la paix et à la cohésion nationale. Écoutons un des modérateurs de ce collectif, Emmanuel Benguigia.
3: Nous partageons pleinement l'appel de l'Église du Christ au Congo qui exige qu'un dialogue démocratique, national et inclusif soit tenu dans notre pays avant d'envisager un quelconque projet du changement ou de la révision de notre Constitution. Et nous estimons que cet appel de l'ECC reste la voie idoine dans le contexte actuel de notre pays pour la sortie de la crise. Tout en réitérant notre attachement aux résolutions 2773 et 2808 du Conseil de sécurité des Nations Unies, nous estimons qu'une telle démarche constitue une voie de sagesse, de stabilité et de prévention des tensions politiques et sociales inutiles dans notre pays. Le collectif des organisations de la société civile du Sud Kivu pour la paix exige aux institutions de la République démocratique du Congo et aux acteurs politiques congolais de privilégier l'intérêt supérieur de la nation, de faire preuve de retenue, de responsabilité et de patriotisme.
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0: La suite de cette édition du journal Parlons Santé à présent, les rapports de la situation épidémiologique de la maladie à virus Ebola, publié hier vendredi 12 juin 2026, fait état de la propagation de l'épidémie dans 19 zones de santé de la province de l'Ituri, à savoir Aru, Angoumou, Bambou, Bounia, Damas, Geti, Kilo, Kamanda, Lita, Logo, Mambasa et bien d'autres. Dans la province du Nord Kivu, 9 zones de santé sont concernées, notamment Beni, Butembo, Goma, Kalungu, Takatoa, Kyondo, Oicha, Masereka et Vuovi. Une zone de santé est également touchée dans la province du Sud Kivu. Au total, 3 provinces sont affectées par l'épidémie, le Nord Kivu, le Sud Kivu et l'Ituri. Selon ces rapports, 689 cas confirmés ont été enregistrés depuis le début de l'épidémie, dont 139 décès parmi les cas confirmés, soit un taux de létalité globale de 20,2%. Par ailleurs, 315 patients sont actuellement en isolement ou hospitalisation, tandis que 32 personnes ont été déclarés guéris. Les centres de traitement accueillent actuellement 315 patients en isolement avec un taux d'occupation de 69,7%. Des capacités supplémentaires sont en cours de mobilisation afin de garantir une prise en charge rapide et sécurisée de tous nouveaux patients. Échangeons des chapitres à présent. Comme d'ailleurs annoncé au sommaire de cette édition du journal, le trafic a repris à nouveau sur la route nationale numéro 5 sur les tronçons compris entre Kamanyola-Luvungia en territoire d'Uvira depuis hier vendredi 12 juin 2026, après un mois de suspension sur décision de l'unité des forces armées de la RDC basée à Luvungi. Depuis la matinée du vendredi 12 juin, des véhicules et des motos bloqués à Kamanyola et Luvungi ont été autorisés de poursuivre leur route, mais rien ne rassure, a déclaré un transporteur contacté par notre permanent à Kamanyola, Wendo Joui. Nous avons été informés par les canaux non officiers autorisant la reprise du trafic sur cette route, mais n'a rien dit si ça sera pour ce vendredi seulement ou pour toujours, a déclaré un chauffeur contacté. Cette décision vient apaiser les tensions des usagers de cette route qui, pour atteindre Kamanyola ou Luvungi, devrait désormais passer par Lubarika, à plus ou moins 7 km de la route nationale. Et parlons en sécurité avant la deuxième partie de cette édition du journal. Disons que la société civile dans la chefferie Rubenga, en territoire d'Idjoui, plaide pour le renforcement des mesures sécuritaires en faveur des civils et défenseurs de droits humains dans cette partie de la province du Sud-Kivu. Cette structure l'a signifié dans un entretien avec Radio Maïndéléo hier vendredi. Son président Didier Bora Mouliri note que le premier semestre de l'année 2026 a été marqué par plusieurs cas d'assassinat, suivi des cas de justice populaire, une situation qui, selon lui, a détérioré la cohésion sociale au sein de la communauté. Il alerte les organisations œuvrant dans la promotion et la protection des défenseurs de droits humains sur des attaques et menaces dont sont victimes certains acteurs sociaux d'Idjoui qui tentent de dénoncer les assaillants et d'autres méfaits commis dans la communauté. Le président de la société civile dans la chefferie Rubenga, Didier Bora Mouliri, en parle au micro de Richelieu Biamana, notre permanent à Idjoui.
5: Le deuxième semestre de l'année 2025 et le premier semestre de l'année 2026 ont été marqués par plusieurs cas de tuerie au niveau du territoire d'Idjoui, notamment dans la chefferie Tambouka et dans la chefferie Rubenga. Les enquêtes n'ont pas suivi pour éclairer des circonstances de mort des personnes victimes et les acteurs de la société civile ont tenté de dénoncer ce qui y a fait que ces derniers soient considérés comme cibles des bandits non encore identifiés. La nuit du mardi à mercredi 13 mai 2026, la résidence de notre collègue défenseur des droits humains Chancelot Aguera et président de la plateforme des orations des jeunes au niveau du territoire d'Idjoui a été visitée par des bandits. Ces derniers ont été mis en déroute avant de commettre d'irréparables. Le 30 avril 2026, notre collègue Richelieu Biamana, journaliste à la radio communautaire, a eu des messages de menaces téléphoniques anonymes. Il tenta de l'intimider et lui rendre au silence.
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0: En sport, au lendemain de l'ouverture du Mondial 2026 à Mexico, le Canada a démarré sa compétition à domicile en arrachant le nil d'un but partout face à la Bosnie. C'était hier vendredi 12 juin à Toronto. Cette rencontre était la première des 13 qui se dérouleront au Canada, co-organisateur de cette Coupe du Monde 2026 avec le Mexique et les États-Unis dans une édition élargie à 48 pays et 104 matchs. Dans une autre rencontre, les États-Unis, qui accueillent la Coupe du Monde pour la deuxième fois après 1994, ont parfaitement lancé leur tournoi avec un net succès 4 buts à 1 face au Paraguay toujours hier vendredi à Los Angeles. En quête d'enthousiasme dans un pays gigantesque, l'équipe américaine a fait sa part du travail pour tenter de déclencher un élan populaire peu visible dans le pays. 32 ans après 1994, le Mondial, cette fois co-organisé avec le Mexique et le Canada, a doublé des volumes pour opposer 48 participants et le ballon rond américain est sorti de l'amateurisme à saluer avant le match l'ancien capitaine Tony Meola. Placé dans le groupe C, le Brésil également et le Maroc entrent en lice dans la Coupe du Monde 2026 dans la nuit du 13 au 14 juin. Deux équipes ambitieuses qui veulent réussir leur entrée et marquer l'entrée des les esprits dans ce tournoi mondial. D'un côté, le Brésil arrive avec son statut de favori et une tradition offensive toujours redoutée, tandis que le Maroc, fort de ses récentes performances sur la scène internationale, attend ont confirmé sa progression. Cette rencontre suscite de fortes attentes, tant sur le plan des spectacles que sur celui de l'intensité, avec l'objectif pour chaque formation de prendre une option importante dans la course à la qualification. Et pendant ces temps, les Léopards messieurs ont posé leurs valises aux États-Unis. La sélection congolaise est arrivée à Houston dans la nuit du jeudi à vendredi, à quelques jours de son entrée en lice à la Coupe du Monde 2026. Pour la première rencontre historique dans cette compétition, les hommes de Sébastien Desabre affrontent le 17 juin prochain le Portugal de Cristiano Ronaldo avant d'enchaîner contre la Colombie et l'Ouzbékistan. Exactement 12 heures passées de 14 minutes, mesdames, messieurs. C'est par cette note que nous mettons fin à cette édition du journal sur Radio Maïndéléo. Sa mise en onde était celle de Alonza. Au microphone pour la présentation, c'était bien moi, Omer Moudekereza. Bon week-end chez vous. Au revoir.

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C'est avec une profonde douleur que la famille Bouendwa Mwimangire Jean Bergmax vous informe du décès de leur chère maman Mushengezi Zindula Wilfried, survenue à l'hôpital général de référence de Bukavu. Que cette triste nouvelle parvienne à tous les membres de la famille et amis suivants. Famille Mushengezi à Bagira, à Tchirano et à Kinshasa, la famille Malekezi au Kan TV, la famille Chabani à Karale, la famille Chiza Mathias Chimpunda à Goma et à Kinshasa. Nos condoléances s'adressent également à la famille Chibonga Walungu et au Kan TV, à la famille paterne, famille Mulimodero à Bagira, famille Masoudi, famille Mubagwa à Bukavu en Belgique, la famille Safari à Karale, à la famille Biringanine à Karale, à la famille Kachemwa, famille Namujima Mirindi, à la famille ecclésiastique de la 8e Sepak Karale et 8e Sepak Dotan, respectivement à Karale et sur l'avenue Nyofo, et à tous les membres de la famille partout où ils se trouvent. L'aide se tient au domicile de la famille sur l'avenue Nyofo, située à l'entrée de chez Mobutu. La cérémonie d'adieu se déroulera en présence des proches et amis où nous honorerons la mémoire de maman Mushengezi Zindula Wilfried, que son âme repose en paix et que son souvenir demeure vivant dans nos cœurs. La famille Bouendwa Mwimangire Jean Bergmax signe ses communiqués. 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

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La grande famille Musole a la profonde douleur d'annoncer aux parents, amis et connaissances, les décès de leurs fils, sœurs, mères, grand-mères et belles-mères, maman Musole et Feza Charlotte, survenus le 28 mai 2026 à Kinshasa. En ces moments de dure épreuve, la famille Musole tient à exprimer sa profonde gratitude et ses sincères remerciements à toutes les personnes proches, collègues et connaissances qui l'ont accompagnée, soutenue et réconfortée par leur présence, leurs prières ainsi que leur message de compassion depuis les jours de son décès. Le 28 mai jusqu'à ces jours, que Dieu vous bénisse abondamment. Programme des obsèques à Kinshasa, veillée mortuaire dans la salle Ave Maria sur boulevard 24 novembre. Référence hôpital du cinquantenaire à 18h mise en place, 18h30 accueil, 19h messe, 20h30 debout. Début de la veille à 21h30 biographie et témoignages. À 23h musique. Dimanche 14 juin 2026 à 8h levée du corps à la morgue de la clinique Ngaliema, à 8h30, exposition du corps à la salle Ave Maria, à 9h, prédication, à 9h30, biographie, à 10h, dépôt des gerbes, à 10h30, mot de la famille, à 11h, honneur militaire, à 11h30, départ pour le cimetière Nécropole 1 entre terre et ciel, à 14h30, bain de consolation à la salle Ave Maria. À Bukavu, le programme se présente comme suit. Le samedi 13 juin 2026, recueillement et veillée mortuaire au domicile familial 6 avenue Mahenge, numéro 12, quartier Nyamugo, commune de Kadutu à Bukavu à partir de 18h. Dimanche 14 juin 2026, journée de l'inhumation. À 8h30, rassemblement des membres de la famille et des proches au domicile familial. À 9h jusqu'à 11h, culte et mots de la famille.
à 11h jusqu'à 15h, liaison avec Kinshasa sur YouTube, à 15h, bain de consolation, au domicile familial. Le Seigneur a donné, le Seigneur a repris, que le nom du Seigneur soit béni. Ce communiqué tient lieu de faire part pour la famille. Moussole Maraza Nyabangere Emmanuel signe ce communiqué. 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

0: Mesdames, Messieurs, bonjour. Le sit-in projeté vendredi 12 juin par l'opposition congolaise au Palais du Peuple à Kinshasa a tourné au vinaigre. Malgré l'interdiction de l'organisation de cette activité par l'hôtel de ville de Kinshasa, au motif que le Palais du Peuple est un siège inviolable, les opposants réunis au sein de la coalition C64 ont bravé la peur en y conduisant leurs militants. De heurts ont été signalés entre militants des partis de l'opposition et la police nationale congolaise. Plusieurs militants ont été blessés et conduits dans des jeeps de la police et dans les structures sanitaires. L'on rapporte aussi que Martin Fayoulou et Jean-Marc Kabunda ont été blessés dans ce heurt. Pour en parler, nous recevons Augustin Bissimo, secrétaire général du parti politique MDVC, cofondateur de la coalition de la gauche congolaise dirigée par Jean-Marc Kabunda, qui indique que quelle que soit l'oppression du régime en place, l'opposition congolaise ne va pas fléchir. Parlons-en, le reçoit ce jour. Augustin Bissimo est joint au téléphone. Monsieur Augustin Bissimo, bonjour.
1: Bonjour, monsieur Tshisekedi, salut à tous les auditeurs de la radio Mayenne.
0: Vous êtes dans les environs du Palais du Peuple à Kinshasa, aux côtés d'autres opposants congolais. Vous vous êtes mobilisé pour participer à un sit-in à l'Assemblée nationale pour vous opposer au projet de changement de la Constitution. Mais l'initiative que vous avez initiée a été interdite par l'hôtel de ville de Kinshasa et l'activité a été sanctionnée par des scènes de violence. Nous apprenons qu'il y a plusieurs blessés. Est-ce qu'à ce stade, on peut savoir le nombre des blessés et les dommages qui ont été causés dans ces heurts?
1: D'abord, il faut dire de prime abord que c'est difficile de donner le bilan global parce qu'on continue à faire des monitoring. Mais à cet état, déjà, on peut dire qu'il y a le président Jean-Marc Kabounda qui a été blessé, il y a le président Martin

0: nous avons tenu, en tout cas, à aller déposer notre mémo au palais du peuple, là où la loi est en train d'être examinée déjà. Elle a été votée à l'Assemblée nationale et va être transmise au Sénat pour seconde lecture. Et donc, c'est là qu'il fallait qu'on dépose notre mémo. Mais écoutez, les villes vont nous orienter dans un autre site,
1: monsieur,
0: et qui n'a rien à voir.
1: Monsieur Augustin Bissimo, pourtant l'hôtel de ville a autorisé votre sit-in, mais a demandé que vous puissiez l'organiser dans la commune de Kassavubu et non au palais du peuple, estimant que c'est un lieu inviolable.
0: Non, mais c'est du n'importe quoi, parce que dans les semaines passées, il y a les confessions religieuses sont tenant des changements de la constitution avec à la tête les pasteurs et il y a mafia qui a organisé là-bas des cultes d'action de grâce. Et il y a également les ministres Gassettino qui ont organisé là-bas des manifestations devant le palais du peuple. Alors pourquoi, quand c'est l'opposition, c'est inviolable, mais lorsque c'est l'union sacrée, c'est pas inviolable. Il y a aussi, la fois passée, la marche de l'UDPS soutenant évidemment la sanction contre Joseph Kabila. Cette marche a eu comme point d'échec au palais du peuple. Et donc, pourquoi à ce moment-là, ça n'a pas été inviolable? Pourquoi c'est inviolable lorsqu'il s'agit de l'opposition? Et donc, je pense que la peur a changé de camp. Si hier, on parlait de l'opposition YPT ou l'opposition facile, M. Anzala, aujourd'hui, on a vu un dispositif sécuritaire, n'est-ce pas, qui a été mis en place. On a vu l'armée mobilisée partout à Kinshasa. On a vu la garde républicaine, la police soutenue par les milices de l'UDPS avec machette à la main. Et donc, nous pensons que c'est déplorable. J'ai l'impression qu'on voulait, intenter à la vie de Jean-Marc Kabound et Martin Fayoulou. Et on a l'impression que le projet était de pouvoir vraiment couper la tête de l'opposition pour l'affaiblir davantage. Mais nous n'allons pas baisser la garde. Nous sommes dans un état de droit. On va continuer jusqu'à ce qu'ils fléchissent. On ne peut pas entamer les changements de la Constitution pendant que l'Est est dans les centres. On ne peut pas aujourd'hui. La priorité, c'est d'abord la paix et la sécurité. C'est la restauration de l'autorité de l'État. Si on veut balkaniser ce pays, nous allons nous opposer contre tout plan de nature à balkaniser ce pays. Et donc, on n'est pas d'accord avec ça. Messieurs les journalistes, écoutez, pourquoi changer la Constitution? La Constitution ici a 229 articles. Et de ces 229 articles, il y a seulement 8 matières qui sont interdites de révision parce qu'il frappait d'intangibilité. Comment est-ce qu'on peut empêcher un gouvernement à réviser d'autres matières, mais il se met parce que l'article 218 autorise la révision de la Constitution? Mais d'où vient que, pour adapter la Constitution aux réalités actuelles, ils veulent à tout prix changer la Constitution alors qu'il y a la révision qui est autorisée? Et donc, nous pensons qu'ici, c'est tout à fait clair que l'on veut permettre à Tshisekedi d'avoir un autre mandat pour rester éternellement. Et nous ne voulons pas, en tout cas nous disons, ça ne passera pas à moins qu'on tue tout le monde.
1: Et qu'allez-vous faire pour faire entendre votre voix, sachant que la police n'a pas été tendre avec vous aujourd'hui?
0: Non, il y a toute une autre série de manifestations prévues. Et donc, on ne va pas, s'ils sont déterminés à tuer tout le monde, nous allons lâcher que lorsqu'on aura tué tout le monde. Et c'est ça les combats, on va continuer. Et donc, nous pensons, on a constaté évidemment qu'ils sont armés. Nous venons main nue, mais main nue, on va les plaquer au sol jusqu'à ce qu'il arrête avec ses projets macabres tentant à balkaniser notre pays et ses projets tendant évidemment à avoir un troisième mandat. Et parce que ça, c'est un recul démocratique. Et déjà, on a accepté avec les constitutions originaires, on a accepté principe soit, n'est-ce pas, de mandat dictatif. Mais lorsqu'on veut rester au pouvoir tous les jours, et on nous dit tant que Kagame sera là, Tshisekedi va rester au pouvoir, mais est-ce que sur plus de 100 millions d'habitants, Tshisekedi est le seul intelligent? Mais entre-temps, est-ce que nous sommes ici dans ce qu'on appelle Kiberdal? C'est celui-là qui n'a pas réussi à maintenir l'intégrité du territoire national, c'est celui qu'on veut encore qu'il reste, c'est celui-là qui, jusqu'au stade actuel, n'a pas réussi, n'est-ce pas, à asseoir l'économie de notre pays. C'est celui-là qui n'a pas réussi à stabiliser, n'est-ce pas, les cadres macroéconomiques. C'est celui-là qu'on veut qu'il continue. Mais on est dans quel pays là? Vous héritez un pays réuni dans tous ces territoires, dans tous ces 145 territoires. Et vous perdez certains territoires parce que vous n'avez pas été en mesure de sécuriser la population, et c'est vous qui réclamez qu'il faut à tout prix que ce soit vous. Nous disons non, ça ne passera pas.
1: Monsieur Augustin Bissimo, pourquoi vous voulez essentiellement un coup de force? Pourtant, par voie de référendum, le souverain primaire peut décider ou non.

0: de changer ou de maintenir l'ancienne constitution.
1: C'est une absurdité. Est-ce qu'il y a un référendum qu'on organise pour poser la question à la population si oui ou non il faut changer la constitution? Non, mais quand vous lisez la loi référendaire, vous allez constater qu'à partir de l'article 4, vous allez aussi à l'article 40, 41, 42, eh bien, cette loi-là donne une mission supplémentaire aux parlementaires. En traitant la Constitution à son article 100 et 101 et suivant, donne à déjà clarifié les vraies missions des parlementaires, en ce que ces missions sont à trois, celles de légiférer, de contrôler et de représentation. Mais cette loi donne aux parlementaires une seconde mission, n'est-ce pas, de rédiger la Constitution et de s'émuer en assemblée constituante. Qui lui a donné cette mission-là? Parce que le pouvoir du parlementaire, en tant que pouvoir, n'est-ce pas, constitutionnel dérivé, c'est un pouvoir limité seulement à la seule révision. Mais lorsqu'on lui donne par une loi une autre mission que la Constitution ne lui a jamais conférée, eh bien, nous sommes dans une grave violation. Entre-temps, l'article 5, qui sont en train d'interpréter à tort et à travers, eh bien, et la Constitution a prévu trois cas seulement dans lesquels on peut organiser un référendum. Nul n'a jamais pensé au référendum constitutionnel. La Constitution ici n'a jamais pris ces mécanismes. Il y a à l'article 2, vous trouvez un référendum lorsqu'il s'agit de déplacer la capitale dans une autre ville. Vous êtes à l'article, n'est-ce pas, à l'article 140, où on vous dit qu'on peut passer au référendum lorsqu'il s'agit, n'est-ce pas, de céder un territoire. Plutôt 114. Alors, on vous dit qu'il faut procéder au référendum lorsqu'il s'agit, n'est-ce pas, de la révision de la Constitution. Nous sommes à l'article 218. Et là, on dit que toutefois, il n'y a pas de référendum lorsque le Parlement adopte aux trois quarts. Et donc, on ne sait pas, on est dans quoi, ces éléments. Donc, j'ai parlé de l'article 214 qui nous dit qu'il y a référendum lorsque l'on veut céder un territoire. Mais jamais un référendum sur la destruction de la Constitution, parce que la Constitution ne peut pas prévoir ces mécanismes d'autodestruction. Elle prévoit plutôt les mécanismes de protection. C'est-à-dire qu'à l'article 74, le président de la République prête serment et il s'engage devant Dieu et devant la nation à respecter la Constitution, défendre l'intégrité du territoire national. C'est ainsi qu'à l'article 64, alinéa 2, on vous demande, on vous dit que toute violation de la Constitution constitue un renversement, n'est-ce pas, de l'origine du régime constitutionnel et qui constitue une infraction imprescriptible de la haute trahison. Et donc, nous sommes là en train de parler droit. C'est-à-dire que ici, si on veut parler du changement de la Constitution, il faut que ça soit clair. Il ne s'agit pas là d'un débat juridique, c'est un débat politique qui rencontre les coups d'État, qui rencontre, n'est-ce pas, la rébellion contre les institutions et contre les régimes constitutionnels. Et là, tout citoyen a le devoir de faire échec à tout cela qui veulent, n'est-ce pas, prendre le pouvoir par la violation de la Constitution. C'est ça le débat.
0: Augustin Bissimon, nous vous disons merci.
1: C'est nous qui vous remercions.
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0: 26. Dans ce nouveau numéro, nous parlerons du climat de méfiance et de mésentente entre les éleveurs et les agriculteurs retournés à Kamanyola et à Idjoui, mais également du retour progressif des déplacés vivant à Ziralo dans le moyen plateau de Kaléhi. La présentation de ces bulletins humanitaires à Bariza Mahali est assurée par Wema Sara. Bienvenue. Bonjour encore une fois et bienvenue. Dans les territoires d'Idjoui, un climat de mésentente est observé entre les éleveurs et certains agriculteurs suite à la divagation de bêtes qui abîment leurs champs pendant cette période difficile de la crise économique. Bolingo Boniface.
1: Des cas de tension et mésententes sont enregistrés ces derniers temps après que des animaux en divagation ravagent des champs appartenant aux agriculteurs. Une situation qui suscite l'inquiétude au sein de la communauté locale dans un contexte où l'agriculture constitue la principale source de revenus et de résilience pour subvenir aux besoins de nombreuses familles affectées par les conflits armés.
2: Chez Kamashika la Raia, on a fait comme sensibilisation qui l'a fait. Wafugaji surtout à Kamate.
3: Nous, comme société civile, nous sensibilisons souvent la population, en particulier aux éleveurs. Nous insistons sur l'élevage en stabilisation car c'est une des méthodes qui peut limiter les conflits entre éleveurs et agriculteurs. Dans cette période, la famine touche chaque ménage. Le grand problème, c'est entre agriculteurs et éleveurs. L'éleveur ne respecte pas les normes d'élevage car il laisse ses animaux en divagation et tout cela amène les mésententes au sein de la communauté. Nous demandons aux responsables de la chefferie de s'impliquer pour trouver une solution à ces problèmes qui persistent entre agriculteurs et éleveurs pour limiter les cas de justice populaire.
1: Pour prévenir ces différends, la société civile encourage les éleveurs à adopter progressivement l'élevage en stabilisation, une pratique qui consiste à garder les animaux dans un espace aménagé et à mieux contrôler leurs déplacements. Depuis Ijui, Bolingo Boniface pour les bulletins humanitaires à Bariza Mahali.
0: Et les Barza intercommunaux de Kamanyola appelle les éleveurs et les agriculteurs à la cohabitation en évitant la justice populaire afin de promouvoir un climat de paix et de résilience à travers l'élevage et l'agriculture. Wendo Joé.
4: En ces jours, on remarque une présence accrue de vaches dans la cité de Kamanyola et à Katogota voisin. Certaines divaguent à longueur de journée avec ou sans berger. Ces bêtes ravagent parfois les cultures dans des champs, mettant à risque la vie des habitats qui dépendent en majorité de l'agriculture comme activité de base, à en croire certains des contactés par Radio Maendeleo.
5: D'abord, maintenant, c'est par rapport à la divagation des vaches, parce que ces derniers temps ici, il y a tant de vaches et la plupart de la population vivait de l'agriculture, au moins 99%. À la longue, ce qui va s'éclater, c'est la famille. La population va prendre fuite.
4: Pour les barzas intercommunautaires en tête de Kamanyola, il faudrait que les deux parties cohabitent en évitant la justice populaire et toute pratique pouvant causer des tensions. Au besoin, régler leurs différends par le dialogue et sans violence. Boulambo Ilonja Cyprien, son président. Notre village fait face au conflit entre éleveurs et agriculteurs. Nous les prions d'être prudents pour que ça ne crée pas de tensions. Demandons aux éleveurs de ne plus détruire les cultures parce que c'est de cela que les agriculteurs espèrent pour la survie de leur famille. De même que les agriculteurs de ne pas agir en colère et d'éviter de se rendre justice. En cas de problème, de régler leurs différends par le dialogue et non par la violence ou justice populaire. À en croire notre source, il faudrait la vulgarisation de l'arrêté provincial portant réglementation de la pratique d'élevage domestique visant à pacifier la cohabitation entre agriculteurs et éleveurs dans des zones à haut risque. De Kamanyola, Wendo Joé pour la Radio Maendeleo.
0: Et comme nous l'avons dit dans les titres, les familles des déplacés qui retournent progressivement dans les groupements des Ziralo à Kaléhi manquent de vivre et non vivre pour leur réintégration dans la communauté après d'intenses combats dans la zone. Thomas Divin avec les détails.
6: Plusieurs nouveaux déplacés ont fidé le groupement des Ziralo à Kaléhi depuis le lundi 6 avril 2026 suite à l'intensification des affrontements dans la zone. Certains déplacés interrogés indiquent que des bombardements ont occasionné d'énormes dégâts matériels et humains.

0: C'est pourquoi les populations ont été obligées de fuir vers les villages jugés sécurisés, notamment à Biriko, à Lulambo, dans le groupement de Walo à Luanda, en territoire de Walikale. D'autres dans certains villages de Mubuku à Bunyakiri, ainsi que dans la Brousse. Dans ces entités, ces déplacés vivent dans de mauvaises conditions de vie par manque d'alimentation, exposés aux intempéries par manque d'abri, pas d'accès à l'eau potable et aux soins de santé de qualité, aux toilettes et aux produits de première nécessité. Ces difficultés les exposent à plusieurs cas de maladies infectieuses, contagieuses, hydriques et de la malnutrition. Suivez certains des.
1: Ici, nous sommes à Biriko, nous vivons une vie misérable. Nous n'avons pas de maison, nous mangeons difficilement car nous n'avons pas la possibilité d'avoir la nourriture. Nous consommons l'ensuyer des rivières. Une mesure de la farine coûte 1000 francs et on n'a pas la possibilité d'avoir des légumes et du sel.
2: Nous mangeons de n'importe quoi. Nous dormons difficilement. Nous construisons des abris avec les feuilles des bananiers par manque de branches. Nous souffrons ici à Walualuanda par manque ou à lait. Nous n'avons pas les moyens d'achat de la farine et autres nourritures.
3: À travers l'engouement de la population,
2: avec la population des déplacés sans états médicaux, les gens vont enregistrer un grand nombre de décès suite aux différentes sortes de maladies si rien n'est fait. Nous avons besoin d'une assistance humanitaire. Les déplacés ont un autre problème, c'est le manque d'alimentation.
0: Face à cette situation, ces déplacés lancent un cri d'alarme urgent auprès des organisations non gouvernementales pour une assistance humanitaire en vivre et non vivre et médicale. Depuis Calais Ziralo, Thomas Djévé pour les bulletins humanitaires à Paris à Mali.
4: C'est tout pour ce numéro des bulletins humanitaires à Bariza Mali produit au Rateco. Remassa rajouté à la présentation. Merci de nous avoir suivis.
5: Pour plus d'informations sur le bulletin à Bariza Mali, envoyez-nous un message sur +243 97 21 95 272 ou 81 30 12 672.

d'abord, ce que vous avez dit, c'est que Arijana de Castro Kwenda, Gary Kumbula Bruxelles, champion des champions anti-chinois, c'est Royal Lakine, Trésor au Coco, Brice Fangi Coco Madeira, Alain Koïté Dinkoï, et Pascal Ningakulut Yabalet, équipe de France, la bonne salité FIFA.

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C'est avec une profonde douleur que la famille Bourendoua, Mouimangere, Jean Berkmans, vous informe du décès de leur mère, de leur chère maman, Mouchengezi Zindula Wilfried, survenu à l'hôpital général de référence de Bukavu, que ces tristes nouvelles parviennent à tous les membres de la famille amis suivants, famille Mouchengezi, à Bagira, à Chirano, à Kinshasa, à la famille Malekezi, au Kantv, à la famille Shabani, à Karale, à la famille Chiza Mathias, à Chimbunda, à Goma, et à Kinshasa. Nos condoléances s'adressent également à la famille Chubonga, au Lungu et au Kantv, mais également à la famille Paterno, à la famille Mulmo des Rois, à Bagira, à la famille Massoudi, à la famille Mubagwa, à Bukavu, en Belgique, à la famille Safari, à Karale, à la famille Beringani né à Karale, à la famille Kashemwa, à la famille Nawijima, Namwijima, Mirindi, à la famille respectivement à Karale, et sur l'avenue Nyofu et à tout, et c'est la famille se trouvant sur l'avenue Nyofu, et également à la famille ecclésiastique de la 8e CEPAC Karale et la 8e CEPAC Donat. Ce sont ces deux familles qui se trouvent respectivement sur l'avenue Nyofu. Et à tous les membres de la famille, partout où ils se trouvent, les décisions d'obicide de la famille. Sur l'avenue Nyofu, située à l'entrée de chez Mobutu, la cérémonie d'adieu se déroulera en présence des proches et amis, où nous honorerons la mémoire de Maman Mouchengezi Zindula Wilfried, que son âme repose en paix et que son souvenir demeure vivant dans nos cœurs. La famille Bouendoua, Mwimwangire, Jean Berkmas, signe le présent communiqué. 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

0: 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De la participation à l'Assemblée générale du 28 juin 2026, fait à Bukavu, le 8 juin 2026, et c'est Aurélien Maeshe Chibanvunya, président du CA, qui signe le présent communiqué. 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

0: 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Oyo, vous allez participer au pays Mobimba. Je vais vous donner un peu.
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0: Si vous avez gagné un abisso, vous avez gagné un abisso. Vous avez gagné pour les lois, vous avez gagné un mot. Donc, vous avez gagné
2: un abisso. On va Fabrice Ngamo. Alors, pour la petite histoire, c'était depuis l'année passée. La fin de semaine, madame Azaki n'a déplacement, la Mboka Kinshasa. A Bengi pour m'informer que service client a Bengi pour informer que a gagné 100 000 francs dans le compte à concours OE. La vie, passe-moi ce compte magique. 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Le service a insisté encore pour la deuxième fois. Nayambika a dit, pour la troisième fois, d'ailleurs, bon, Nayamba quand même. Et un Nayambi a annoncé la bonne nouvelle.
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0: Bonjour, Moninga Zui! Bonjour, Moninga Zui!

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Bonjour à toutes et à tous et bienvenue dans votre magazine d'actualité culturelle. Où que vous soyez à l'écoute de nos programmes, installez-vous confortablement. Aujourd'hui, nous célébrons la musique qui élève les âmes, celle qui console, fortifie et rassemble les communautés à travers notre province. Et l'événement majeur qui retient notre attention aujourd'hui, c'est ces grands rendez-vous des célébrations et d'actions de grâce prévues le dimanche 14 juin 2026 dans la salle Ambic à Devamaru. Pour nous en parler en long et en large aujourd'hui, nous avons la joie et l'immense honneur de recevoir sur dans ce studio de Radio Mahindilo une voix emblématique, une servante des dieux dont le message touche nombreux cœurs. Maman Georgette Chinama, elle nous vient tout droit du groupe Bwinja Boyesou et elle vient nous ouvrir les portes des préparatifs de ces grands concerts, des présentations officielles de leur album intitulé Mungu Ukumwema. Avec elle, nous allons découvrir les coulisses de cet opus, les surprises réservées au public chrétien bien sûr de Bukavu et l'esprit qui anime ce rendez-vous de foi et de culture. Mais ce n'est pas tout. Au cours de cette émission, mesdames et messieurs, nous ferons également un détour par l'agenda de nos espaces culturels, un retour sur les moments forts qui font l'histoire de notre musique, la louange, l'actualité et la passion de l'art. Voilà le menu qui nous attend. Installez-vous, l'actualité culturelle, c'est maintenant et c'est avec vous.

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La grande famille Moussoli a la profonde douleur d'annoncer aux parents, amis et connaissances les décès de leurs filles, sœurs, mères, grand-mères et belles-mères. Maman Moussoli, fait à Charlotte, survenue le 28 mai 2026 à Kinshasa. En ces moments des dures épreuves, la famille Moussoli tient à exprimer sa profonde gratitude et ses sincères remerciements à toutes les personnes, proches, collègues et connaissances qui l'ont accompagnée, soutenue et réconfortée par leur présence, leurs prières ainsi que leurs messages de compassion depuis les jours de son décès le 28 mai jusqu'à ces jours. Que Dieu vous bénisse abondamment. Programme des obsèques à Kinshasa, samedi 13 juin 2026. Veillée mortuaire dans la salle Ave Maria sur le boulevard du 24 novembre. Référence hôpital du Cinquantenaire, 18h juste. Mise en place, 18h30 accueil, 19h juste messe, 20h30 début de la veillée, 21h30 biographie et témoignage, 23h juste. Musique, dimanche 14 juin 2026, 8h juste. Lever du corps à la mort de la clinique de Ngaliema, 8h30. Exposition du corps à la salle Ave Maria, 9h juste prédication, 9h30 biographie, 10h juste dépôt des gerbes de fleurs, 10h30 mot de la famille, 11h juste honneur militaire, 11h30 départ pour les cimetières nécropole premier entre terre et ciel, 14h30 bain des consolations à la salle Ave Maria, repose en paix, nous ne t'oublierons jamais. À Bukavu, le programme des obsèques se présente de la manière suivante. Samedi 13 juin 2026, recueillement et veillée mortuaire au domicile familial, 6 avenue Maenga, numéro 12, quartier Nyamugo, commune de Kadutu, à Bukavu, à partir de 18h. Dimanche 14 juin 2026, journée de l'inhumation, 8h30, rassemblement de membres de la famille et des proches au domicile familial, 9h à 11h, kilt et mots de la famille. 11h à 15h, liaison avec Kinshasa sur YouTube. 15h juste bande des consolations domicile familial. Le Seigneur a donné, le Seigneur a repris. Que le nom du Seigneur soit béni. Job en 21 ans, c'est communiqué, tient lieu de faire part. Pour la famille, Moussoli, Maharaza, Nya, Banger et Emmanuel signe le présent communiqué. 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

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Le club remercie particulièrement le médecin chef des ordres et médecin directeur de l'hôpital général de Mukongola, Dr Matabishi Gogolo Jean-Claude, pour la collaboration et la sympathie envers les groupes. Les clubs prient aux autorités et aux personnes de bonne volonté de les soutenir matériellement et financièrement pour son développement. Fête à Kabare le 13 juin 2026 pour le club Biamungu Kaziru Jean-Marie responsable. Signe le présent communiqué. L'Union mondiale des anciens élèves de frères maristes invite tous les anciens des Lueza, Nyangezi, Itfem Bukavu, Chololo, Kisangani, Inano, Collège de Kalima, Bobokali, Kinshasa, Collège Mwanga, Goma, Bambondamo, Minova, et le pays limitrophe qui l'a fait du Saint-Marcellin, Champagnard, du 6 juin et reporté au 14 juin 2026. Au programme, dimanche 14 juin 2026, 9h30, messe à l'aumônerie de l'ISP Bukavu, 12h30, rencontre des invités à la résidence de Frères Maristes, avenue Kassai numéro 14, en face de l'hôtel Familia Lodge. Votre présence nous comblera des joies et cordiale bienvenue à tous. Emmanuel Bashizi Lwaboshi signe le présent communiqué. 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
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Bon week-end et bon écoute de l'émission. 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

0: 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Vous étiez nombreuses, je vous ai vu. J'étais en face de vous. Les lycéennes, les anciennes lycéennes. Vous avez représenté toutes les lycéennes. 90 ans après, 90 ans après, 90 ans après, les lycéennes ont fêté, vous le savez, la semaine passée, Balikwana Misa, Balicéenne, Balikwa Palais, hein, Baka fêté, Koulissé, Bakaena Mabikwanga, par-ci, par-là. 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Merci Fadhili. Eric Charula, toujours scotché na Kadutu. Merci beaucoup monsieur Eric Charula. Bonjour Edo, je t'appelais depuis le début de l'émission, je ne t'ai pas trouvé. Ah, merci beaucoup. Dodo Star, bonjour Edonaz. Bonjour à auditeur Yote. Tout comme Mazingira Safi, c'est-à-dire Salongo. Oh. Ah, il y a Dodo Star, il y a Dodo Star. 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

0: 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Patapiga le 4 juillet. On a déjà conclu avec Patrick Coffrefort. Tout est prêt. Ah, il y a Georges Mihigo. Pourquoi est-ce qu'il y a tout à Bagdad? Il y a Georges Mihigo et Ali Malizak. Il y a Georges Mihigo. 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Ah, merci beaucoup, madame. Aimé. Bonjour Moukouba, je suis Moïse depuis l'hôpital général. Je vous capte 5 sur 5. Ah, Nakusalimia Nougéan, pas le coup général. Auditeur inconditionnel, j'en vais Chifuliro, mon chroniqueur Edo, Niambi et Kwanza bien, ou quoi, édition Gani Moulissé Ouima. Je vous salue, papa Edo. Et Chifuliro, mini fournisseur Moulissé Ouima. 2019, je pense, une année avant mon mariage. Bonjour Edo, scotché sur radio avec l'émission Tribune des artistes, ingénieur Lombardini. Lombardie n'a pas salué Kakango. Jackson Kabasele. Samedi Kaka, à pas dimanche. Mais si quelqu'un a sème, Jackson Kabasele, en gare message à quoi? Où est-ce qu'il y a un on est bon à dire. Samedi Kaka, à pas dimanche. Bonjour, Mouzé, à l'écoute. Merci, Jackson Kabasele, Moutonanga. Diana Touli, Zika, artiste, les paroliers, Thierry Kinzo, les juifs. Thierry Kinzo, les juifs, que ton âme se repose en paix. Grand artiste, compositeur, Moutou Abatou, allez dire reposer, hein, grand formateur, Kwamani ou pour musique. Artiste, compositeur. 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
0: 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Bonjour Aedo, nous sommes à l'écoute de notre cher émission Tribune de Star depuis Bandal. C'est notre auditeur Moïse Mastaki. 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
1: 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Nous vous aimons, nous vous saluons. 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Lui, il nous suit en direct tel que vous l'aviez dit au début de l'émission. En notre fois, t'as déjà pas le tirki. 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Voilà.
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1: Non non, il y a za kuna mais il faut rejoindre les États-Unis pour voir les matchs pour participer. Pour rencontrer tout na Portugal quoi.
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0: 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Donc ça c'est de l'art. Nanjo manamina sema ini tribune des artistes. Vous vous êtes artiste parce qu'on a conseillé batu ici à kupanga. Ça c'est de l'art. Voilà. 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
0: Très bien. Merci beaucoup et bon week-end à vous,
2: merci
0: Madame PDG Linda.
2: Merci beaucoup.
0: Merci. Voilà. Ah, voilà. Tuza kuruba nini, Lesusu?
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0: 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Tonton Somotro.
1: 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Merci quand même. Et là, c'est qui. Voilà. Nous sommes déjà copiés quelque part, interprétés quelque part, oui. C'est que ça va quoi.
0: Ça va.
1: Vous voyez, monsieur Edo, avec tout le respect, la nécessité, l'importance, et tout n'apatia qu'à y Radio Mandele ou y grande émission.
0: T'as la tribune des artistes.
1: Artistes. Voilà, c'est pourquoi, bah tout ça chier,
0: oui.
1: Tonton Somotro, artiste à Tomike Bindi. Nous, quand on passe dans une émission, il faut que ça soit une grande émission, une émission avec ampleur. 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
1: 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Voilà, c'est pourquoi nous sommes de privilège à Kawa pour Awa, Bafoula Bisso Awa, dans l'émission.
0: Est-ce que c'est ma vie qu'on parce que on a ma vie qu'on goûte.
1: Alors, je disais que, mieux que ma émission Fulani Fulani, c'est pourquoi on a chié avec Atomique et Bendia Frank, Isali Rossignol. On a dit réservé à Kakupita Pita, comme émission, monsieur, on a un Kichwa na Mugongo. Bon, ou ce qui est pas ta ma question, c'est moi, Zenia Skadré, na objectif et na bit à émission, on a qui a kouta qui, tu as passé ton temps inutile. Alors, on peut ça wakati. Avec quoi, vienne ou liende, anjo, vienne ou likuta koule. Faute à nini journaliste, à na professionnalisme, à na maturité. Voilà, alors c'est un conseil à passant. Nicolas va conseiller, va aller vers la Djidjoua. Si c'est même tout.
0: Ah, on a mis.
1: Les gens ont les bangs.
0: Non, non, non.
1: Madafa, aïe.
0: Vous vous conseillez, Vandougian. 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
1: 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On comprend que ce n'était pas une émission musicale.
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1: 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Parce que Atomique Bende c'est une entreprise, une société musicale, il y en a réunir ma tête professionnelle en musique, les artistes et musiciens professionnels, les leaders, les sous conduite. Il y a les professeurs Mutu Muzima, Frank Isale Rosignol.
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1: Bon, malheureusement, que tu préparais le coup. Alors, niko hapa ni juu ya événement à soir.
0: 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Tu as tout le temps.
1: Oui, oui.
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1: Si, si.
0: C'est beaucoup pressé.
1: Non, non,
0: j'ai pas. Pas si programme chez
1: nous. Non, non, non, pardon, je m'excuse. Je m'excuse. Je viens de star, vraiment. Pardon, je m'excuse. 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
1: Oui.
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1: Oui.
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1: La musique est sans frontières, donc. Depuis parce que dans le marché, comment tu veux qu'on a pigé mara 15 semaines, mais il y en a ta demi-prestation et il y a Tommy qui est venu des fois. Ou si on a un changement, il y a un pond à ma mouille, il y a un AVC qui est chaud.
0: Si je m'en ai un
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1: suis un peu. Je m'en ai
0: un peu. Je m'en ai un peu. Non, on se bête à la
1: fin. Donc, je suis un grand artiste, monsieur professionnel. Ou si nous confondons dans la musique.
0: Professionnel, il y a un musicien. Il y a un bien de poule, quoi, dans l'orchestre, le pigaka marangapi.
1: La seule personne, le seul musicien Oyo Ayembela, roi Philippe de Belgique.
0: Oui.
1: Ce qui est la maison présidentielle et la maison royale na Belgique et
0: photo na
1: photo na ngana roi Philippe, roi Singaku, roi Philippe et puis photo des circonstances.
0: Musicien Aïssa Rossignol.
1: Ouais. À 5 ans, on a place du 24.
0: Musicien Aïssa Rossignol.
1: Mais c'est Franck Aïssa Rossignol
0: et les.
1: Léo mon beau dégât. Allez, sinon, danger. J'ai zombé ma carte, mon roi Licolo.
0: Ah, ok.
1: Eh ben, la mique va
0: comprendre. 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
0: Je vais lire les chansons.
1: Ils sont nombreux, ils vont contribuer, ils vont intervenir, ils vont aller pas qu'à tout, ils vont contribuer. J'ai une liste là de quelques.
0: Audio est $50 quoi, De Gaulle.
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1: 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Par rapport à ma circonstance, à ma situation, c'est tout quoi, moi. Parfois, bah, quoi, on a ce qui fait ça, foulami. Il faut musique na 4. 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
1: est passif. Pardon.
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0: 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Elle était à l'écoute de Bill et Debbie jusqu'au

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